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0: tout de suite un point sur les années 80. Alors que la Grande-Bretagne se déchire au gré du conflit nord-irlandais, le 29 juillet 1981, le prince Charles et la princesse Diana se marient. Tout le monde découvre alors le sourire, un peu timide, de Diana Spencer. Elle a 20 ans et attira les regards du monde entier.
1: Ce 29 juillet 1981, jamais autant de personnes n'en avaient regardé une seule. 750 millions de téléspectateurs, record à l'époque, aimantés par cette cendrillon sortie du carrosse. Lady Diana Spencer. À 20 ans, la fille d'aristocrate est entrée comme une comète dans la vie de Charles, des Britanniques, et maintenant dans la cathédrale Saint-Paul.
0: Pendant ce temps, les ondes anglaises diffuseront le titre de Human League, Don't You Want Me.

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1: C'est certainement l'un des plus beaux slows de la vague Italo-Disco qui a déferlé au début des années 80, Gazebo et son titre I Like Chopin en 1983. Le chanteur Paul Mazzolini fait référence dans la chanson de la relation entre la romancière George Sand et le pianiste Frédéric Chopin. C'est la version Maxi 45 Tour, Disco Mix, que l'on retrouve maintenant.

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Tout de suite, un point sur les années 80. En 1988, le film Le Grand Bleu sort dans les salles. L'histoire est inspirée des célèbres champions de plongée en apnée, Jacques Mayol et Enzo Mallorca. La bande-son est réalisée par Eric Serra et recevra un César de la meilleure musique. Celle-ci sera portée par le titre My Lady Blue.

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1: Focus sur P-Lion. P-Lion, alias Pietro Paolo Pelandi, est un chanteur et musicien italien né en 1959. Il prit le pseudonyme de P-Lion à cause des 3 P qui composent son nom. Il apprend à jouer du piano très jeune. Il fut très célèbre en Italie et eut beaucoup de succès durant la vague italo-disco dans les années 80. Son premier titre à succès est Happy Children en 1983, extrait de son premier album Springtime.

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1: C'est certainement l'un des plus beaux slows de la vague Italo-Disco qui a déferlé au début des années 80, Gazebo et son titre I Like Chopin en 1983. Le chanteur Paul Mazzolini fait référence dans la chanson de la relation entre la romancière George Sand et le pianiste Frédéric Chopin. C'est la version Maxi 45 Tours, Disco Mix, que l'on retrouve maintenant.

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1: Focus sur le groupe Aerosmith. Le groupe de rock américain Aerosmith s'est formé à Boston en 1970. Il est composé de Steven Tyler au chant, au piano et à l'harmonica, Joe Perry à la guitare, Brad Whitford à la guitare rythmique, Tom Hamilton à la basse et Joey Kramer à la batterie. Ils sont souvent surnommés les Bad Boys de Boston ou parfois le plus grand groupe de rock'n'roll d'Amérique. Aerosmith est l'un des groupes de rock les plus influents et les plus populaires de l'histoire de la musique. Ils ont commencé dans les clubs de Boston et ont rapidement acquis une réputation pour leur performance énergique. Le groupe a continué à dominer les années 70 avec une série d'albums à succès, devenant des icônes du hard rock. Leur premier album éponyme, nommé Aerosmith, est sorti en 1973. Il contient le titre à succès Dream On. La voix unique de Steven Tyler et la montée en puissance de la musique au fur et à mesure de la chanson ont fait de ce titre un classique intemporel.

Les années 80 ont été difficiles pour le groupe, marquées par des tensions internes, des problèmes de drogue et des départs temporaires de Joe Perry et Brad Whitford. Cependant, leur retour au complet en 1984 a marqué le début de leur renaissance. Le titre « Crazy » est l'un des morceaux les plus emblématiques d'Aerosmith, extrait de l'album « Get a Grip » sorti en 1993. C'est une ballade rock puissante, coécrite par le chanteur Steven Tyler et le compositeur Desmond Child. La chanson parle d'une relation tumultueuse et passionnée, décrivant les hauts et les bas de l'amour avec une intensité émotionnelle caractéristique d'Aerosmith. 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

En 1998, paraît sans doute le plus grand succès commercial d'Aerosmith. Il s'agit du titre « I Don't Want to Miss a Thing » composé par Diane Warren. Il s'agit d'une ballade puissante enregistrée pour la bande originale du film Armageddon. La chanson exprime un amour profond et inébranlable où le narrateur ne veut pas manquer un seul instant passé avec son être cher. Le morceau a atteint la première place du Billboard Hot 100 et est devenu un hymne des années 90, souvent joué lors des mariages et autres événements romantiques.

Crying est également extrait de l'album Get a Grip et est l'un des morceaux les plus reconnaissables du groupe. La chanson, qui mélange des éléments de rock et de blues, parle de la douleur et de la confusion d'une rupture amoureuse. Le clip vidéo, encore une fois avec Alicia Silverstone, a eu un grand impact culturel et a contribué à faire de Crying un énorme succès à la radio et sur les chaînes musicales.

Tout de suite, un point sur les années 80. Le 3 juillet 1980, l'aéroport du Bourget au nord de Paris devient le cœur battant du reggae mondial. Devant près de 40 000 spectateurs, Bob Marley livre un concert devenu légendaire, son dernier en France. Ce soir-là, le prophète du reggae est en tournée mondiale pour défendre son nouvel album Uprising. Affaibli par la maladie, Bob Marley monte pourtant sur scène avec une force incroyable. Sa voix résonne, puissante, habitée. Le public français découvre ou redécouvre le message de paix, d'unité et de liberté qu'il porte à travers le reggae. Parmi les morceaux joués ce soir-là, No Woman No Cry, Exodus, Jamming, War, Get Up Stand Up, autant d'hymnes repris en chœur par une foule vibrante et respectueuse. Le lieu est atypique, une piste d'aéroport transformée en scène géante à ciel ouvert. L'ambiance est électrique, mais pacifique. Les messages de Marley résonnent comme un appel universel. Quelques mois plus tard, Bob Marley sera contraint d'annuler le reste de sa tournée. Le concert du Bourget restera à jamais gravé comme l'un de ses derniers grands rendez-vous avec l'Europe, avec la France.

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1: Il est 8h10 en temps universel. Et le journal international, c'est avec vous Guy Templenay.
2: Bonjour à tous. Dimanche 3 mai, c'est la journée mondiale de la liberté de la presse. Une liberté de plus en plus menacée, notamment sur le continent américain, avec un climat hostile pour les journalistes. On en parle dès le début de cette édition. On fait le point aussi sur la situation au Proche et au Moyen-Orient, avec de nouveaux ordres d'évacuation émis par Israël dans le sud du Liban, tandis que l'Iran se dit disposé à la diplomatie ou à la guerre. Une guerre qui est venue mettre le dernier clou dans le cercueil de la compagnie aérienne américaine Spirit Airlines. Elle annonce l'arrêt progressif de ses activités. Et puis on va parler du début hier de la visite du président taïwanais en Eswatini, seul pays africain à reconnaître sa souveraineté face à la Chine. La Chine qui visiblement a tout fait pour empêcher ce déplacement. Une garantie essentielle à l'exercice de la démocratie qui vise à garantir aux journalistes la possibilité d'enquêter et d'informer librement, ainsi que de partager des opinions et des critiques à l'égard des sujets traités. Voilà la définition pour Amnesty International de la liberté de la presse, dont on célèbre aujourd'hui la journée mondiale. Une définition, mais pas une réalité, loin de là. Dans son rapport publié ces derniers jours, Reporters sans frontières faisait même état de son pire constat depuis 25 ans, avec plus de la moitié des pays du monde où la situation est jugée difficile, voire très grave. C'est le cas pour une grande partie de l'Amérique latine, tandis qu'aux États-Unis, l'état de la liberté de la presse est qualifié de problématique, avec des reculs enregistrés depuis le retour au pouvoir de Donald Trump. Carlos Lauria est le directeur exécutif de l'Association de la presse interaméricaine.
3: Le continent américain traverse une phase critique pour le journalisme qui est attaqué sur de multiples fronts. Il y a la pression du pouvoir politique, la montée des autocrates, les structures criminelles, le harcèlement judiciaire. Mais il y a aussi un espace public saturé de mensonges et de désinformation. Cela crée un climat hostile aux journalistes qui sont fréquemment diffamés et discrédités en raison de leur travail. La situation est d'autant plus préoccupante que la violence persiste à l'égard des journalistes. Au-delà des meurtres et des violences physiques, il y a des mécanismes bien plus insidieux qui sont à l'œuvre. Stigmatisation, harcèlement judiciaire et pression économique qui menacent la viabilité même des médias indépendants. Tout cela engendre un écosystème particulièrement hostile, au sein duquel exercer le métier de journaliste implique désormais des risques extraordinaires.
2: Des propos recueillis par Yelena Tomic. De nouveaux ordres d'évacuation émis ce matin par l'armée israélienne dans le sud du Liban. Mais cette fois, ça concerne des localités situées au-delà de la ligne jaune et de cette zone dite de sécurité dans laquelle Israël s'autorisait, malgré cessez-le-feu, à mener des frappes. Des frappes qui ont fait 3 nouvelles victimes hier, selon des médias libanais. Pour ce qui est de l'Iran, on en sait un petit peu plus ce matin sur le plan transmis cette semaine aux médiateurs pakistanais pour mettre fin au conflit avec les États-Unis. 14 points et exigences selon les agences de presse iraniennes, le retrait des forces américaines des zones proches de la République islamique, la levée du blocus des ports iraniens ou encore celle du gel des avoirs du pays. Alors rien a priori sur le dossier nucléaire, c'est pourtant une exigence américano-israélienne. Ce plan, après l'avoir d'abord très vite jugé non satisfaisant, Donald Trump va bientôt l'étudier, comme il l'écrit sur les réseaux sociaux, ajoutant quand même « je ne peux pas imaginer qu'il soit acceptable ». Mais la balle est dans le camp des États-Unis, dit de son côté l'Iran, qui prévient être disposé aux deux options, celle de la diplomatie ou celle de la guerre. Une guerre, on l'a dit, on l'a redit, qui perturbe fortement les cours du pétrole à cause du blocage du détroit d'Ormuz. Les prix augmentent et il n'y a pas que dans les stations-service qu'on en subit les effets. C'est le cas aussi dans les aéroports avec la hausse des tarifs du kérosène. Et Spirit Airlines ne peut tout simplement plus faire face. La compagnie aérienne américaine, à bas coût, annonce entamer l'arrêt progressif de ses activités. Les vols sont annulés. Alors c'est vrai, les difficultés datent de plusieurs mois déjà, mais la guerre au Moyen-Orient a accéléré les choses, Anne Verdaguer.
4: Facilement reconnaissable avec ses appareils jaunes vifs, Spirit Airlines avait réussi à se tailler la part du lion dans le secteur très concurrentiel du vol low cost aux États-Unis, transportant jusqu'à 28 millions de passagers l'an passé. Mais depuis plusieurs mois, la situation financière de la compagnie, qui emploie un peu plus de 11 000 personnes aux États-Unis, ne cessait de se dégrader au point d'être placée en procédure de sauvegarde en août de passagers l'an passé. Mais depuis plusieurs mois, la situation financière de la compagnie, qui emploie un peu plus de 11 000 personnes aux États-Unis ne cessait de se dégrader au point d'être placé en procédure de sauvegarde en août dernier. Spirit avait obtenu un accord

0: sauver la compagnie, a expliqué son PDG. L'administration Trump qui a refusé dans la foulée un plan de sauvetage de 2,5 milliards de dollars réclamé par l'Association américaine des compagnies aériennes à bas prix qui s'estime particulièrement touchée par la flambée des prix du carburant.
1: Anne Verdaguet du service économie de RFI. Deux militants de la flottille pour Gaza viennent d'arriver au tribunal en Israël. C'est ce que nous apprend l'AFP qui tient l'information d'une ONG locale. Parmi tous les militants arrêtés jeudi par l'État hébreu alors qu'ils tentaient d'apporter de l'aide humanitaire dans l'enclave, ils sont les deux seuls à avoir été envoyés en Israël pour y être interrogés. Un Brésilien, Thiago Avila, l'un des principaux organisateurs de cette flottille, soupçonné d'activités illégales. Et puis un Espagnol, Saïf Abou Keshek, qui serait, selon le ministère israélien des Affaires étrangères, l'un des dirigeants de la Conférence palestinienne pour les Palestiniens de l'étranger, une association caritative qui est accusée d'être affiliée au Hamas. Saïf Abou Keshek réside depuis 20 ans à Barcelone, où un rassemblement avait lieu hier afin de réclamer sa libération. C'est un reportage d'Élise Gazangel.
2: Face au siège de la Commission européenne en plein cœur de Barcelone ce samedi, la femme de Saïf Abou Keshek, Issa Sali, s'est exprimée face à la presse. Visiblement émue, elle dénonce les mauvais traitements reçus par son mari d'origine palestinienne, de nationalité espagnole et suédoise.
3: Ils ont séquestré la flottille et mon mari dans les eaux internationales face à la Grèce. Et ça me fait penser, où commence alors ce blocus de Gaza? Il commence ici, en Europe, et donc c'est pour ça qu'on est ici, face au siège de l'UE.
2: Dans la foule, les slogans sont aussi dirigés à l'Espagne, malgré le communiqué du ministre des Affaires étrangères, José Manuel Álvarez, qui dénonce une détention illégale. Cécilia Jeffael, retraitée.
4: Pedro Sánchez Álvarez, il dit des choses, c'est très bien de le dire, hein, mais parce que personne ne dit rien. Mais ce n'est pas suffisant de le dire. Il y a des lois qui ne s'accomplissent pas.
2: Les porte-paroles du mouvement estiment que cette détention vise à faire peur et à démobiliser la population. Mais ils affirment qu'ils continueront et de justifier. La solidarité internationale n'est pas un délit. Élise Gazangel, Barcelone, RFI.
1: Les corps de deux migrantes retrouvés en France ce matin. Leur embarcation s'est échouée sur une plage dans le Pas-de-Calais alors qu'elle tentait la traversée de la Manche pour rejoindre le Royaume-Uni. Plus de 80 personnes étaient à bord de ce petit bateau. On apprend que 13 sont en urgence relative et 3 autres sont considérés comme étant en urgence absolue. RFI, il est 16h08 à Taipei. C'est le dernier pays d'Afrique qui reconnaît encore la souveraineté de Taïwan, le royaume d'Eswatini, où le président taïwanais a entamé hier une visite officielle avec un petit peu de retard. Lai Ching-de était censé venir il y a 2 semaines, mais ça avait été reporté. La faute à la Chine, nous dit Taipei. Pékin aurait fait pression sur plusieurs pays comme Maurice ou Madagascar pour qu'ils refusent à l'avion présidentiel l'accès à leur espace aérien. Valentin Hugues.
5: Pour Pékin, toute cette opération est vaine, peu importe les ententes avec l'extérieur. Taïwan fera toujours partie de la Chine, répond le ministère des Affaires étrangères, qui exhorte le Royaume d'Afrique australe à revoir sa position. Sur le continent, l'Eswatini est le dernier allié de Taïwan, seul pays d'Afrique à reconnaître la souveraineté de l'île. Une position surtout politique, motivée par la volonté du roi. Ce soutien est donc renforcé par cette visite d'État et la signature d'un communiqué conjoint visant à renforcer la collaboration et les relations commerciales entre les deux pays. Sur son compte Facebook, Lai Ching-te évoque un déplacement sans crainte, mais admet tout de même que cette visite a nécessité une préparation diplomatique secrète. Une fois sur place, il publie une photo de lui en descendant de l'avion, le bras levé et le sourire aux lèvres comme un pied de nez aux autorités chinoises. Les Swatini ne semblent pas non plus craindre Pékin, alors que la Chine a récemment étendu son tarif douanier zéro à l'ensemble des pays du continent, à l'exception du royaume enclavé, en raison de ses liens avec Taipei. Valentin Hugues, Johannesburg, RFI.
1: Un petit mot de football en France, puisqu'on suit la 32e journée du championnat de Ligue 1. Le Havre se déplace sur la pelouse de Lille. Cette 32e journée, elle a commencé hier et le leader parisien a concédé le nul de partout face à Lorient. Mais pas d'inquiétude particulière pour le club de la capitale, puisque son principal poursuivant, Lens, a aussi fait match nul face à Nice. Un partout cette fois. Le PSG a toujours 6 points d'avance en tête du classement. 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Il est 10h10 à Paris.
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1: Tina Turner, de son véritable nom, Anna Mae Bullock, est née à Nettbush dans le Tennessee le 26 novembre 1939. Abandonnée avec sa grande sœur Aline par un père violent, elle est élevée à Haywood dans le Tennessee et chante dans la chorale de son église. Les jeunes filles déménageront ensuite à Saint-Louis dans le Missouri pour vivre avec leur mère en 1956. Sa vie bascule à la fin des années 50 lorsqu'elle rencontre Ike Turner. Il la rebaptise Tina Turner et fait d'elle la voix principale de Ike and Tina Turner Review. Le duo connaît un immense succès dans les années 60 et 70 avec une énergie scénique explosive, mais derrière les projecteurs, Tina Turner subit des violences conjugales et un contrôle total de sa carrière. En 1976, elle fuit Ike Turner avec seulement 36 cents en poche. Le divorce est prononcé en 1978. Tina perd presque tout, sauf son nom de scène. S'ensuit une période difficile, marquée par des concerts dans les casinos et des émissions télévisées. Le succès tarde à décoller, jusqu'à ce que l'équipe British Electric Foundation la contacte pour enregistrer une reprise des Temptations, le titre « Ball of Confusion ». Emballé par la prestation, il la persuade d'enregistrer « Let's Stay Together » qui deviendra un succès en 1983. Reprise du classique « Dahlgren », ce titre marque le véritable retour de Tina Turner. Elle transforme cette ballade soul en un morceau moderne, élégant et sensuel. Sa voix grave et légèrement éraillée apporte une maturité émotionnelle unique. Le titre devient un énorme succès et prépare le terrain pour « Private Dancer ».
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1984, elle sort son cinquième album solo Private Dancer, intégralement enregistré en Angleterre, qui fera un véritable carton. 20 millions d'exemplaires seront vendus. Le premier extrait de l'album est le non moins célèbre What's Love Got To Do With It, qui recevra la nomination du Grammy Award de la chanson de l'année. Il restera son plus grand succès mondial. Cette chanson évoque une vision désabusée de l'amour, presque détachée, portée par une interprétation pleine de retenue et de force intérieure. Tina Nikripa, elle raconte. Numéro 1 aux États-Unis, ce titre fait d'elle à 44 ans, la plus âgée des artistes féminines à atteindre cette place.

Le titre du même nom que l'album, Private Dancer, sort en octobre 1984. La chanson a été écrite par Mark Knopfler, chanteur de Dire Straits, qui décide à la dernière minute qu'il faut une voix féminine pour la chanter. Cette chanson est sombre et subtile, elle raconte la solitude d'une danseuse se produisant pour de l'argent. La voix de Tina est fragile, presque murmurée, contrastant avec son image de femme forte. Le texte évoque la dignité face à la vulnérabilité. Le titre atteindra la 7e place du Billboard Hot 100 américain en 1985.

La même année 1985, elle enregistre un duo avec Bryan Adams intitulé It's Only Love. Elle participera aussi à la chanson de charité We Are The World. Elle fera des apparitions au cinéma dans Mad Max 3 et enregistrera des tubes pour la bande originale du film, dont We Don't Need Another Hero, qui sera un énorme succès, atteignant la seconde place des charts américains et la première des classements européens. La chanson parle d'un monde post-apocalyptique, mais surtout du refus d'attendre un sauveur. Tina y incarne une figure de sagesse, presque prophétique, un hymne puissant, à la fois épique et humaniste.

En 1986, elle enregistre un nouvel album nommé Break Every Rule. Elle s'installe en Europe avec son nouveau compagnon, Erwin Back, cadre chez sa maison de disques EMI. Typical Male est le premier extrait de l'album. Le tube reçoit une nomination pour le Grammy de la meilleure performance pop. Il s'agit d'un morceau audacieux et ironique dans lequel Tina inverse les rôles traditionnels homme-femme. Elle y incarne une femme indépendante, sûre d'elle, qui refuse les jeux de pouvoir masculin. Le clip, inspiré des films noirs, renforce ce message.

Le titre Two People, toujours extrait de l'album Break Every Rule, sort en 1986. Il est écrit par Graham Lyle et Terry Britton. La ballade est introspective et émouvante, souvent sous-estimée. Tina y évoque une relation qui résiste malgré les épreuves. Sa voix exprime l'expérience, la fatigue, mais aussi l'espoir. Un titre très mature, presque autobiographique.

En août 1986, elle obtient son étoile au Walk Hall of Fame d'Hollywood Boulevard. Il s'ensuivra une tournée qui passera par Rio de Janeiro. Elle chantera devant 184 000 spectateurs. En 1988, Tina sort l'album Tina Live in Europe et en 1989, l'album Foreign Affair. Il se vendra à 6 millions d'exemplaires. On y retrouvera le titre The Best, un hymne universel. Cette chanson est devenue un symbole de célébration, de reconnaissance et de triomphe. Tina y déploie toute sa puissance vocale. Aujourd'hui encore, elle est utilisée dans les stades, les films et les hommages.

Le titre, I Don't Wanna Lose You, toujours extrait de l'album Foreign Affair, sort en 1989. Il entrera au top 10 des pays européens, comme la Belgique et l'Angleterre. C'est une ballade intense et passionnée. Tina y exprime la peur de perdre l'être aimé, avec une interprétation vibrante et presque douloureuse. Le morceau montre sa capacité à mêler force et fragilité.

Le titre « Look me in the heart » est plus intime. Il est axé sur la sincérité émotionnelle. Tina y demande vérité et engagement. Moins connu du grand public, il révèle une façade plus douce et introspective de son répertoire.

Sa biographie sort en film, nommé Tina, en 1986. Elle sort le titre I Don't Wanna Fight en 1993 et reçoit un nouveau Grammy Award de la meilleure chanteuse pop. Cette chanson est tirée du film What's Love Got To Do With It. Tina y parle d'apaisement, de réconciliation et de fatigue émotionnelle. Sa voix plus posée traduit une sagesse acquise après une vie de combat.

En 1995, elle enregistre GoldenEye, musique du film de James Bond. Le titre fut écrit par Bono et The Edge de U2. Elle impose sa voix, là où peu d'artistes peuvent rivaliser avec les thèmes de James Bond.

À la fin d'une grande tournée en Europe en 1997, elle sortira Cose della Vita avec le chanteur italien Eros Ramazzotti. C'est une rencontre interculturelle réussie où la voix rugueuse de Tina contraste magnifiquement avec celle d'Eros. Le thème, l'amour, la vie, les choses simples et universelles.

Tina Turner prend sa retraite en 2009. Elle s'installe en Suisse, obtient la nationalité et mène une vie plus discrète jusqu'à son décès, le 24 mai 2023, à l'âge de 83 ans. Elle laisse derrière elle un héritage immense, la reine incontestée du rock and soul. Tina Turner n'était pas seulement une chanteuse, elle était une survivante, une battante, une icône mondiale. Savoir raconter la douleur, la renaissance, la joie et la liberté. Son parcours inspire encore aujourd'hui des générations d'artistes et d'auditeurs. Ainsi s'achève cette émission sur Tina Turner.

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1: Focus sur Rose Laurence. Rose Laurence est une auteure, compositrice, interprète et chanteuse française d'origine polonaise. Elle est née le 4 mars 1951 à Paris et décédée en avril 2018. Son grand-père polonais, pianiste et violoniste à Varsovie, composait de la musique pour accompagner les films muets. Rose commence à chanter très jeune, elle gagne son premier concours de chant à 8 ans. Ses parents l'emmènent souvent au spectacle et surtout à l'Olympia, où elle fut fascinée par la chanteuse américaine Dionne Warwick. En 1982, elle souhaite approfondir une carrière solo et sort un premier album au nom de Déraisonnable. Jean-Michel Blériat lui écrit et compose alors la musique Africa, qui devient un immense succès. Il se vend à plus d'un million d'exemplaires. Le 45 Tours se classe numéro 1 en France, en Autriche, numéro 2 en Suisse et en Norvège.

En 1987, Francis Cabrel lui écrit les paroles du titre « Quand tu pars » qui se classera au top 50. Elle enregistrera une version anglaise « American Love ». Rose Lawrence disparaîtra de la scène dans les années 90.

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1: Il est midi ici à Paris, 13h30 à Téhéran. Bonjour à tous.
2: Karine Bélicha.
1: À la une, difficile d'imaginer que le plan 14 points présenté par l'Iran puisse satisfaire Washington. Donald Trump dit désormais qu'il ne l'a pas étudié en détail, mais Téhéran entend avancer sur la levée des sanctions internationales et le trafic dans le détroit d'Ormuz sans y inclure la question du nucléaire. Aux États-Unis, la dette publique s'établit désormais à 31 265 000 milliards de dollars. Une somme à 15 zéros qui inquiète les économistes alors que le plus haut historique depuis la Seconde Guerre mondiale s'approche. Les fat bikes, ces vélos non conformes, très rapides, importés de Chine, ont envahi les pistes cyclables des villes françaises. Ce sont les livreurs qui les utilisent le plus. Face aux dangers qu'ils représentent, certains militent pour qu'ils soient confisqués. Donald Trump n'a pas encore étudié dans le détail le nouveau plan iranien pour tenter de parvenir à la paix. C'est une information car vendredi, le président américain déclarait ne pas être satisfait par cette proposition. Il affirme désormais qu'il n'a été informé que de ses grandes lignes et qu'il lui faut maintenant vraiment s'y pencher. Un plan en 14 points dans lequel Téhéran a beaucoup de revendications, mais n'évoque pas le nucléaire. À Téhéran, Siavosh Ghazi.
3: Vu de Téhéran, le spectre de frappe américaine s'éloigne. Téhéran a rejeté le cessez-le-feu de 2 mois proposé par Washington. En revanche, Téhéran veut avancer étape par étape dans sa proposition en 14 points. Selon l'agence Tasnim, l'Iran a demandé que les questions soient résolues en 30 jours, avec pour point essentiel l'annonce de la fin de la guerre et des hostilités, notamment au Liban. Téhéran demande des garanties de non-agression par les États-Unis mais Israël, la sortie des forces américaines dans la région, la fin du blocus des ports iraniens, la libération des avoirs iraniens bloqués à l'étranger et le paiement des réparations de guerre et la fin de la guerre sur tous les fronts. Enfin, viendra le tour du régime qui sera imposé dans le détroit d'Ormuz qui restera sous le contrôle de l'Iran avec le versement de taxes pour le passage des navires commerciaux. C'est seulement ensuite qu'on parlera de la question du nucléaire. Et là encore, la position de Téhéran reste ferme. Pas question d'arrêter l'enrichissement d'uranium ou encore d'envoyer à l'étranger les stocks d'uranium, notamment les 440 kg d'uranium enrichi à 60% qui pourraient être dilués en Iran même. Siavosh Ghazi, Téhéran RFI.
1: Et Donald Trump affirme d'ores et déjà qu'il n'imagine pas que ses propositions puissent être acceptables. Les gardiens de la révolution iranienne, eux, estiment que désormais, Donald Trump a le choix entre une opération militaire impossible ou un mauvais accord. L'Iran réclame aussi la fin de la guerre sur tous les fronts, y compris au Liban, Siavosh Ghazi l'évoquait de Téhéran. Alors que le cessez-le-feu y est violé quotidiennement, l'armée israélienne a émis ce matin de nouveaux ordres d'évacuation pour des localités situées au-delà du secteur qu'elle contrôle déjà dans le sud du Liban, dont Nabatieh, disant viser des cibles du Hezbollah. Le mouvement chiite pro-iranien continue aussi d'attaquer les soldats israéliens au Liban et le nord de l'État hébreu. Les 2 militants espagnols et brésiliens de la flottille pour Gaza, arrêtés par Israël au large de la Grèce, ont été présentés à un juge à Ashkelon ce matin. Il a décidé de prolonger leur détention de 2 jours. Les membres de la flottille ont été informés qu'ils seraient interrogés par les renseignements intérieurs israéliens pour soupçon d'affiliation à une organisation terroriste. Selon Tel Aviv, l'un d'eux appartiendrait à un groupe lié au Hamas palestinien. Le Brésil et l'Espagne ont dénoncé leur arrestation et Madrid dément tout lien entre son ressortissant et le mouvement islamiste de Gaza. Israël a approuvé par ailleurs un contrat de plusieurs milliards d'euros avec les États-Unis pour l'achat de 2 escadrons de chasseurs-bombardiers. Un achat massif destiné à garantir la supériorité aérienne d'Israël pour les décennies à venir, selon le ministère de la Défense. Aux États-Unis, c'est un chiffre symbolique mais révélateur. La dette cumulée dépasse désormais 100% du PIB. Autrement dit, il faudrait pour la rembourser mettre de côté la production de tout le pays pendant une année entière. Nathanaël Vitran, cette situation n'est pas inédite, mais elle inquiète certains économistes.
2: Les États-Unis cumulent une dette publique de 31 265 000 milliards de dollars. 31 millions de milliards. 15-0. Une somme considérable qui dépasse désormais légèrement l'ensemble de la valeur produite par l'ensemble des citoyens et entreprises du pays en 2025. La bascule est certes symbolique, mais la tendance inquiète. L'endettement du pays dépasse déjà celui de 2020, quand la pandémie avait mis l'économie à l'arrêt, tout en forçant l'État fédéral à multiplier les mesures de soutien. Le plus haut historique de la Seconde Guerre mondiale n'est plus très loin non plus. Pour l'heure, la première puissance mondiale n'a aucun mal à trouver des investisseurs prêts à lui prêter de l'argent. Les bons du trésor américain sont considérés comme une valeur sûre. Mais attention, préviennent les économistes, plus la dette publique grossit, plus il faut rembourser d'intérêts. Le pays consacre déjà 88 milliards de dollars par mois au remboursement des intérêts. C'est plus que les budgets cumulés de la défense et de l'éducation.
1: Le président cubain prévient que la pression américaine atteint un niveau sans précédent contre la Havane. Donald Trump...
2: Par mois au remboursement des intérêts, c'est plus que les budgets cumulés de la défense et de l'éducation.
1: Le président cubain prévient que la pression américaine atteint un niveau sans précédent contre la Havane. Donald Trump a réitéré ses menaces de prendre le contrôle de

0: mais les ONG suspectent une mauvaise gestion des ordures qui se seraient enflammées en se décomposant. Grâce aux efforts des pompiers, une partie de l'incendie a été étouffée avec de l'eau en le recouvrant de terre, mais les fumées toxiques polluent toujours l'air avec un risque de contamination des sols et des écosystèmes marins environnants. Lucille Gimbert.
1: À quelques kilomètres de la décharge, les habitants toussent encore à cause des fumées. Au pic de l'incendie, l'air était devenu gravement malsain d'après l'organisme de surveillance locale dans plusieurs secteurs de la région métropolitaine de Manille. Aujourd'hui, les autorités assurent que les niveaux sont revenus à la normale. En brûlant, les ordures libèrent dans l'air des particules fines, nocives pour le système respiratoire, mais aussi des gaz toxiques qui sont dispersés par le vent, explique Marianne Ledesma de l'ONG Greenpeace Philippines.
2: Les déchets plastiques, en particulier, libèrent des polluants persistants, comme les dioxines. Les dioxines sont très inquiétantes car on les sait cancérogènes.
1: Des toxines qui peuvent aussi s'accumuler dans les sols et dans les systèmes aquatiques. Association environnementale et chercheurs en santé publique craignent donc des effets à long terme.
2: La décharge de Navota s'est entourée d'étendues d'eau. Ce sont des zones de pêche pour les communautés locales et des zones où sont élevés des crustacés pour toute la région métropolitaine de Manille.
1: Face aux incendies et aux éboulements fréquents dans les décharges surchargées des Philippines, la militante appelle à réduire la production et l'utilisation du plastique, en particulier à usage unique.
0: En France, de plus en plus de vélos électriques non conformes sillonnent les pistes cyclables des grandes villes. On les appelle les fat bikes. Ils ont des pneus XXL, ils sont presque tous débridés et leur moteur est bien plus puissant que la limite autorisée pour un vélo. Ils peuvent dépasser les 50 km/h. La ville de Bordeaux a annoncé durcir les contrôles et le maire de Paris envisage un plan de régulation d'ici l'été. Reportage dans le centre de la capitale d'Antoine Ellis.
3: Dans ces carrefours très dangereux, les utilisateurs de fat bikes non conformes ne s'arrêtent pas au feu. La plupart sont livreurs et n'ont pas de temps à perdre. Fabien, cycliste de 48 ans, les voit souvent dépasser la vitesse maximale de 25 km/h.
4: Sur des longs tronçons, genre les voies sur berge, ce genre de choses, oui, là, ils vont à fond. Hein. Ça, c'est dangereux.
3: Pour lui, ce n'est pas normal de devoir rouler à côté de ces cyclomoteurs.
4: C'est déjà interdit sur les pistes cyclables. Normalement, ils sont censés rouler sur la route avec les voitures.
3: Pourtant, certains relativisent le danger, habitués à être hyper vigilants sur les routes de Paris.
5: Franchement, quand ils me doublent ou quoi, ça ne me dérange pas sur une piste cyclable comme ça. Ils sont pas gênants.
6: Non, je les évite. Hein. Je les vois comme des motos. Moi, je les vois pas comme des vélos.
7: Mais s'ils sont sur les pistes cyclables, c'est quand même dangereux.
6: Ouais, c'est vrai. Je suis avec, sinon j'ai pas le choix.
3: Pour éviter les accidents, il est urgent d'agir, selon Virgile Caillé, délégué général de l'Union des entreprises sport et cycle.
8: Les pouvoirs publics et les forces de l'ordre n'ont pas aujourd'hui une action suffisamment déterminée pour endiguer ce phénomène, parce qu'il y a de la verbalisation, pas assez. Une amende c'est bien, mais il faudrait confisquer ces véhicules, parce que ce sont des véhicules dangereux pour la circulation des autres usagers.
3: Le syndicat rappelle qu'on ne trouve pas ces engins dans les magasins spécialisés. Ils sont importés de Chine et arrivent en France par des plateformes en ligne.
0: Et c'est la fin de ce journal. Merci de l'avoir suivi. Tout de suite, Religion du Monde sur RFI avec Véronique Guémard.
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1: Focus sur FR David. Élie Robert fit aussi de son véritable nom. FR David est un chanteur français né en 1947 en Tunisie. C'est à la fin des années 60 qu'il commence à jouer de la musique dans plusieurs groupes peu connus comme Boots ou Trèfle. Il rejoint ensuite la formation de hard rock Les Variations et collabora avec l'artiste Vangelis. Mais c'est surtout sa voix exceptionnelle qui lui permettra de remporter un succès planétaire avec le titre Words en mai 1982. La chanson se classera numéro 1 à sa sortie dans de nombreux pays dont la France.

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1: C'est certainement l'un des plus beaux slows de la vague Italo-Disco qui a déferlé au début des années 80, Gazebo et son titre I Like Chopin en 1983. Le chanteur Paul Mazzoni. C'est certainement l'un des plus beaux slows de la vague Italo-Disco qui a déferlé au début des années 80, Gazebo et son titre I Like Chopin en 1983. Le chanteur Paul Mazzolini fait référence dans la chanson de la relation entre la romance

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1: Focus sur le groupe Propaganda. Propaganda est un groupe allemand qui s'est formé en 1982 à Düsseldorf. Il est formé par Ralf Dörper, Michael Mertens et Andreas Sein au clavier, Suzanne Freitag et Claudia Brücken au chant. Andreas Sein quittera le groupe en 1984. Leur style musical oscille entre la musique électronique et la pop et s'inscrit dans la mouvance New Wave de l'époque. Leur premier single, Dr. Mabuse, en 1984, ne remportera pas les suffrages, ce qui ne sera pas le cas du titre Duel, qui sort en 1985 et devient un hit planétaire.

Leur album, A Secret Wish, sort dans la foulée. Il devient un succès commercial, surtout grâce au titre Pay Machinery, qui fera un véritable carton dans plusieurs pays européens, dont la France. Le titre est écrit par Ralph Dorper et Michael Martens. Tout comme dans le titre Duel, c'est Claudia Brücken qui est au chant.

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Le chanteur Seal est né en février 1963 à Londres, au Royaume-Uni. D'origine nigériane et brésilienne, il a grandi dans un environnement multiculturel qui a profondément influencé sa musique. Il entreprendra des études d'architecture et vivra ensuite de petits boulots dans la banlieue de Londres. Seal a débuté sa carrière de musicien dans les années 80, travaillant comme chanteur de session et en tant que membre du groupe Push. Cependant, c'est dans les années 90 qu'il a connu le succès mondial. Son premier album, éponyme, au nom de Seal, sort en 1991 et a immédiatement attiré l'attention avec des singles tels que Crazy et Future Love Paradise. Son mélange unique de soul, de pop et de R&B a établi Seal comme l'une des voix les plus marquantes de sa génération. Le titre Crazy, en 1990, morceau emblématique issu de son premier album, a propulsé Seal vers la célébrité internationale. Pour ce titre, il se serait inspiré de la chute du mur de Berlin et du massacre de Tiananmen en 1989.

Toujours extrait de l'album Seal, le titre Future Love Paradise sortira en avril 1991. C'est une chanson sensuelle qui mélange les éléments issus de la musique soul, R&B et pop. On pourra y reconnaître un passage du titre Papa Was a Rolling Stone du groupe The Temptations. Ce fut un grand succès international pour Seal.

1994, la ballade Kiss from a Rose remporte plusieurs Grammy Awards et devient le thème musical du film Batman Forever. La voix évocatrice de Seal et la composition lyrique en font un classique intemporel.

Le titre Prayer for the Dying, en 1994, est une exploration profonde des thèmes de la vie et de la mortalité. Cette chanson est un exemple frappant du lyrisme réfléchi de Seal. La musicalité sophistiquée et la voix expressive font de cette piste une expérience auditive inoubliable.

La très belle ballade Love's Divine sortira en mai 2003 et fait partie du quatrième album de Seal nommé Seal 4. Les paroles explorent les thèmes de l'amour et de la transcendance. Elle a été nommée aux Grammy Awards. Le clip met en scène Seal et l'actrice allemande Tatiana Patti.

Toujours extrait de l'album Seal 4, la chanson Don't Cry met en valeur la polyvalence de Seal en tant qu'artiste. Elle combine des éléments de soul, de pop et de rock, démontrant son talent pour fusionner différents genres avec aisance.

En mai 2005, Seal se marie avec le mannequin Heidi Klum. Ensemble, ils auront 3 enfants. En 2008, Seal sortira un album nommé Soul, qui reprend les standards de la musique soul américaine. Celui-ci se vendra à plus de 800 000 exemplaires. 2010 verra la sortie de son 7e album, au nom de Commitment. Il est produit par David Foster, un producteur canadien de renommée qui avait déjà travaillé avec lui sur l'album Soul. Le titre le plus connu de l'album Commitment est sans nul doute Secret, à la 8e piste.

2015, Seal reprend le titre de 1973 d'Anna Peebles, I Can't Stand the Rain, et y ajoute sa propre interprétation avec une touche soul et contemporaine. Il fera partie de l'album 7 qui marquera le retour de Seal à un son plus soul et intime. Rain.

Au fil des ans, Seal a continué à évoluer en tant qu'artiste, explorant divers styles musicaux. Son œuvre reflète une recherche constante de nouvelles sonorités, tout en préservant l'essence de sa voix unique. De ses débuts dans les années 90 à son statut d'icône musicale, Seal a laissé une empreinte indélébile sur l'industrie musicale. Sa capacité à fusionner des genres et à exprimer des émotions profondes à travers la musique en fait un artiste véritablement exceptionnel.

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1: Focus sur Moby. Moby, de son véritable nom, Richard Melville Hall, est un compositeur, producteur, chanteur et DJ américain, né le 11 septembre 1965 à New York. C'est l'une des figures marquantes de la musique électronique des années 90 et 2000. Il tire son surnom Moby d'une référence au roman Moby Dick, écrit par Herman Melville. Moby a grandi dans un milieu artistique et a commencé à s'intéresser à la musique très jeune. Il débute sa carrière musicale en jouant de la guitare dans des groupes punk et post-punk avant de s'orienter vers la musique électronique à la fin des années 80. Il se fait connaître au début des années 90 avec des morceaux qui allient techno, house et sonorités ambiantes. Outre la musique, Moby est aussi connu pour son engagement pour les droits des animaux et la cause végétarienne qu'il défend activement. En 1992, paraît son premier album, nommé Moby, qui le fera connaître dans le milieu de la musique électronique underground. Dans cet album figure le premier titre à succès, nommé Go.

En 1999, sort son album Play, qui marquera un tournant majeur dans sa carrière. Cet album a connu un succès commercial mondial et a permis à Moby d'accéder à une notoriété massive. Celui-ci regroupera la plupart des titres à succès de l'artiste qui seront utilisés dans des publicités et des films. On peut y retrouver notamment Natural Blues, qui se vendra à plus de 9 millions d'exemplaires.

En 2005, sort l'album Hotel, dans lequel Moby reviendra à un son pop rock. On y retrouve le titre Lift Me Up. Celui-ci est à la fois énergique et émotionnel, dans lequel Moby exprime une certaine frustration liée à la situation politique de l'époque et notamment à la gestion américaine de la guerre en Irak. Il y a un sentiment de révolte contre l'injustice et un appel à l'unité et au changement.

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3: Salut tout le monde, je suis très heureux de vous retrouver sur la radio pour vous présenter, comme chaque semaine, le classement du Top Tonic, un classement réalisé grâce à vos votes. Vous avez bien sûr la possibilité de voter durant l'émission. Pour cela, il vous suffit de vous connecter sur le site de la radio ou sur toptonic.org. Avant de partir à l'assaut de cette révélation, voici les sorties de la semaine.
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0: Le duo This Is et Théodora quittent le Top Tonic après avoir passé 18 semaines dans le classement, dont 2 à la tête du Top Tonic. Ils avaient perdu 4 places la semaine dernière et s'étaient retrouvés à la 17e position. Ça sera d'ailleurs l'unique sortie de cette semaine. Donc voici tout de suite votre tout nouveau classement.
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0: Et on va commencer très fort avec ce nouveau classement avec l'unique entrée de la semaine à la 20e place. Cameron Wickham arrive dans le Top Tonic avec son nouveau single Kingdom of Fear. On l'écoute tout de suite sur la radio et puis juste après à la 19e place, on retrouvera One Republic qui ne bouge pas, qui reste calé à cette 19e position avec Need Your Love.
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0: c'était les One Republic 19e.
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0: Un autre titre qui ne décolle pas dans le Top Tonic, Runway de Lady Gaga et de Ducci, classé comme la semaine dernière à la 18e place. Ils entament leur 3e semaine dans le Top Tonic.
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0: Lady Gaga et Ducci un instant sur la radio avec Runway.
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0: Numéro 17, on retrouve le chanteur Joe qui continue sa descente aux enfers dans le Top Tonic. Il avait perdu 2 places la semaine dernière. Il en perd 3 cette semaine. Il se rapproche de plus en plus vers la porte de sortie avec son single End of Beginning. On l'écoute tout de suite.
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Soyez les bienvenus si vous venez tout juste de nous rejoindre sur la radio. Comme chaque semaine, c'est la révélation du classement du Top Tonic et vous pouvez voter pour vos hits préférés, les faire grimper dans ce classement en votant depuis le site de la radio ou sur toptonic.org. Voici la 16e place. On retrouve Max Macmillan qui chute

Le titre qui a remporté le plus de succès cette saison chute lourdement et réalise la plus forte chute. C'est 8 places de moins pour Taylor Swift qui entame sa 29e semaine dans le classement, dont 9 à la tête du Top Tonic. Avec The Set of Ophelia, elle se retrouve 14e.

0: Je vous propose maintenant d'écouter les trois prochains hits de ce classement. À la 13e place, on retrouve Miley Cyrus avec Younger You. Elle entame sa 5e semaine et perd déjà 2 places. 2 places également de perdu pour Angèle qui se retrouve donc 12e avec What You Want. Et juste au-dessus, 11e, on retrouve Joss Favez qui est entré la semaine dernière et qui progresse de 5 places avec sa reprise de Like a Prayer.
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0: Josh Favez à l'instant sur la radio avec Lock a Prayer. Il est 11e, il réalise une belle progression, 5 places de gagner. Voici le 10e, Luke Combs avec I Hate No Cowboy. Il chute, il perd une position.
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1: Toujours plus de hits sur votre radio avec la révélation du classement du Top Tonic. Et on va écouter les 4 prochains hits de ce classement pour lesquels peut-être vous avez voté cette semaine. Je vous rappelle que pour voter, ça se passe sur le site de la radio ou sur toptonic.org. Voici la 9e place. On retrouve Teddy Swims avec Mr. No Idol. Il gagne 3 places. Numéro 8, Bibi Rexha ne bouge pas avec New Religion. Numéro 7, BTS, après avoir gagné une place la semaine dernière, perd 3 positions avec Swim. Et enfin, Bruno Mars qui remonte après avoir perdu 4 places la semaine dernière. Il grimpe d'une position avec I Just Might.
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1: Le Top Tonic chaque semaine avec la révélation du classement, les 20 hits qui le composent. Nous entrons dans le top 5, les 5 premiers. Dans quelques minutes, nous saurons donc qui est à la tête de ce classement. En attendant, voici celle qui réalise la plus forte progression. Elle est entrée la semaine dernière. Olivia Rodrigo avec Drop Dead gagne 15 places.
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0: Olivia Rodrigo avec Drop Dead qui réalise la meilleure progression de la semaine. Elle est cinquième, elle gagne 15 places.
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0: Voici donc maintenant le podium de cette semaine. Voici les trois premières places. Et sur la troisième marche, on retrouve comme la semaine dernière Owen James avec When I Stand.
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0: Owen James à l'instant sur la radio avec When I Stand, comme la semaine dernière, il est troisième au Top Tonic.
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0: Alex Warren resté deux semaines à la tête du Top Tonic, il n'est plus le number one, il est deuxième maintenant avec Fever Dream.

0: Il est temps maintenant donc d'écouter la première place de ce classement. Mais voilà, qui est à la tête du Top Tonic? Il s'agit tout simplement de The Second Voice avec Let Me Be. 4 semaines de présence dans le Top Tonic avec une place de gagner. Je vous rappelle que c'est vous qui faites ce classement. Pour voter, c'est très simple, ça n'a pas changé. Ça se passe toujours sur le site de la radio ou autre possibilité. Vous pouvez voter sur toptonic.org. Passez une très bonne semaine. Je vous laisse en compagnie de The Second Voice. À très très vite. Bye bye.
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0: Tout de suite, un point sur les années 80. Le 4 novembre 1984 était diffusé le tout premier volet du Top 50, classement des 50 meilleures ventes de disques en France sur la chaîne Canal+.
1: Bonjour et bienvenue pour cette toute première de Top 50. Pour vous expliquer ce qu'est Top 50, chaque semaine, deux sociétés de sondage, Nielsen et Ipsos, s'établissent après enquête le classement des 50-45 tours les plus vendus en France.
0: C'est Marc Tosca qui animera l'émission jusqu'en 1993, soit 9 ans de tubes, de clips, diffusés tous les jours, de 18h45 à 19h15. Le générique utilisera le titre d'Italo Disco Dream du chanteur P. Lyon.

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1: C'est certainement l'un des plus beaux slows de la vague Italo-Disco qui a déferlé au début des années 80, Gazebo et son titre I Like Chopin en 1983. Le chanteur Paul Mazzolini fait référence dans la chanson de la relation entre la romancière George Sand et le pianiste Frédéric Chopin. C'est la version Maxi 45 Tours, Disco Mix, que l'on retrouve maintenant.

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1: Focus sur le groupe Survivor. Survivor est un groupe de hard rock américain formé en décembre 1977, originaire de Chicago dans l'Illinois. Il est formé par le chanteur Frankie Sullivan, Jim Petherick au chant, au clavier et à la guitare, Dave Bickler aux voix, à la guitare et au clavier, Dennis Johnson à la basse et de Gary Smith à la batterie. En 1982, Eye of the Tiger est certainement le titre qui les fera connaître de manière internationale. Il est à la fois numéro 1 aux États-Unis, numéro 1 en Angleterre et en Australie, numéro 2 en France. Le titre est issu de la bande originale de Rocky III. L'œil du tigre exprime la volonté de survivre et l'envie de se battre.

Burning Heart sort le 1er novembre 1985, extrait de la bande originale de Rocky IV, et se classe second au Billboard Hot 100 américain. Le chanteur Dave Bickler a néanmoins été remplacé par Jimmy Jamison pour cet opus. Les paroles expriment une bataille, inspirée par la guerre froide, qui se traduit dans le film par la lutte dans le ring de boxe entre Rocky et Ivan Drago.

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0: 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Tout de suite, le journal de RFI. RFI, bonjour. 16h en temps universel. Bonsoir, 18h ici à Paris.
1: Nicolas Brousse.
0: L'Iran demande à Donald Trump de choisir entre ce que lui qualifie de mauvais accord et une opération militaire que Téhéran qualifie d'impossible. Téhéran qui, en attendant, s'adapte à la nouvelle configuration et remplace ses liens avec les Émirats Arabes Unis par ceux avec le Pakistan. Au Liban, alors qu'Israël continue de mener des frappes dans le sud malgré la trêve officielle, les tensions interconfessionnelles ont été ravivées par la diffusion de caricatures. Président de la République et du Parlement, deux confessions différentes se sont unies pour éteindre l'incendie. Ce 3 mai, comme chaque année, journée de la liberté de la presse, une liberté mise à mal dans de plus en plus de pays, y compris et notamment en Afrique. Des pieuvres géantes de 19 mètres dans nos océans, ce n'est pas aujourd'hui, mais avant-hier, au temps du Crétacé supérieur, il y a entre 65 et 100 millions d'années, les scientifiques viennent de le découvrir grâce à des méthodes novatrices. Alors que Donald Trump estimait insatisfaisantes les dernières propositions iraniennes pour la reprise des discussions, le service de renseignement des gardiens de la Révolution estime que la marge de manœuvre des États-Unis s'est réduite et lui demande au président américain ce dimanche de choisir entre un mauvais accord ou une opération militaire qualifiée d'impossible. En attendant, l'Iran s'adapte, coupe ses liens économiques avec les Émirats Arabes Unis pour les renforcer avec le Pakistan qui s'est impliqué en tant que médiateur. Confirmation avec à Téhéran, Siavosh Ghazi.
2: Il s'agit d'un accord particulièrement important pour tous les pays de la région. L'Iran coupe ainsi son cordon ombilical avec les Émirats. On savait que beaucoup de produits sous sanctions étaient d'abord importés aux Émirats Arabes Unis avant d'être acheminés en Iran. Désormais, ça ne sera plus le cas. Le Pakistan va remplacer les Émirats. Trois ports pakistanais, notamment les ports de Karachi et de Gwadar, donc situés à la frontière avec l'Iran, un port qui a été construit par les Chinois, donc vont permettre aux Iraniens d'importer et d'exporter leurs produits sans que les Américains puissent intervenir ou intercepter les navires donc marchands iraniens. Ça sera également très important pour les exportations pétrolières parce qu'il y a déjà un oléoduc très important qui longe toute la côte iranienne du Golfe Persique jusqu'à la frontière pakistanaise, donc le long de la mer d'Oman. L'Iran pourra également utiliser cet oléoduc pour exporter son pétrole, donc un remplacement très important pour l'Iran qui change de partenaire commercial. On sait que les relations entre l'Iran et les Émirats sont très conflictuelles, notamment à cause du rapprochement des Émirats avec Israël.
0: Siavosh Ghazi, correspondant d'RFI à Téhéran, les Émirats Arabes Unis qui ont par ailleurs quitté l'Organisation des pays exportateurs de pétrole, l'OPEP+, laquelle veut rassurer les marchés en augmentant comme prévu ses quotas de production de pétrole malgré ce départ. Même si officiellement l'heure est toujours à la trêve, Israël avait appelé les habitants de certaines localités du Liban à évacuer avant de mener des frappes ce dimanche. Elles ont fait un mort et 8 blessés, dont 4 secouristes, selon le ministère libanais de la Santé. La guerre est aussi celle de l'image relayée sur les réseaux sociaux. Une vidéo satirique du chef du Hezbollah et une caricature dégradante du patriarche maronite ont provoqué une vive polémique qui a exacerbé les tensions confessionnelles au Liban. Le président de la République, Joseph Aoun, et le président de la Chambre des députés, Navi Berri, deux confessions différentes, se sont donc employés conjointement à désamorcer la crise avec un certain succès jusqu'à la prochaine. Correspondance à Beyrouth de Paul Radifé.
3: Tout a commencé par la diffusion par une chaîne de télévision libanaise d'un contenu caricaturant sous la forme du célèbre jeu Angry Birds, le chef du Hezbollah, Naïm Assem, et des combattants du parti. Le Hezbollah réagit vivement et dénonce un contenu jugé offensant pour une partie des Libanais. L'histoire ne s'arrête pas là. Des internautes pro-Hezbollah lancent sur les réseaux une contre-campagne visant le patriarche maronite. Bchar al-Ra'i est représenté avec un Rangers, un cochon et une tête d'oiseau à la place du visage. L'affaire prend rapidement une tournure confessionnelle. Les partisans des deux bords échangent insultes et invectives sur les réseaux sociaux. Les médias et les hommes politiques s'en mêlent et les tensions sont telles que le pays semble vivre une guerre civile virtuelle. Le président de la République, Joseph Aoun, qui est maronite, et le chef du Parlement, Nabih Berri, une personnalité chiite, s'emploient à désamorcer la crise. Le Hezbollah demande à ses partisans de ne pas s'en prendre aux symboles religieux des autres communautés. La chaîne LBCI, à l'origine de la vidéo satirique contre Naïm Assem, retire le contenu numérique sur injonction du procureur général. Les esprits se calment et la tension tombe jusqu'à la prochaine crise. Paul Khalife, Beyrouth, RFI.
0: On ouvre à présent une page africaine. L'information a été révélée ce midi par l'agence France Presse. Une milice nigériane opérant aux côtés de l'armée régulière ainsi que des miliciens venus du Bénin voisin ont tué une quarantaine d'éleveurs peuls accusés d'être des informateurs du groupe djihadiste Ansarou. L'attaque s'est déroulée jeudi dans l'état du Niger, au centre du Nigeria. Au Mali, Muntagata, l'avocat et homme politique devenu critique de la junte au pouvoir, a été enlevé la nuit dernière à son domicile de Bamako par des hommes armés. Détail avec notre correspondant régional dans la prochaine édition. Au Soudan, une attaque de drone a visé la maison familiale d'un commandant allié à l'armée régulière, tuant 9 de ses proches au centre du pays. Information de l'AFP, l'attaque a été menée hier soir. Elle viendrait des paramilitaires des FSR en guerre contre l'armée depuis avril 2023. Et puis deux militaires américains prenant part à l'exercice international African Lion 2026 ont disparu hier soir dans le sud du Maroc, annonce de l'armée marocaine et du AFRICOM, le commandement américain pour l'Afrique. Opération de recherche en cours. Ce 3 mai 2026, c'est journée mondiale de la liberté de la presse, une liberté en souffrance, notamment dans certains pays africains, particulièrement chez les membres de l'AES. Mali, on vient d'en parler, mais aussi Burkina et Niger, suspension de médias, nationaux comme internationaux, arrestations arbitraires, enlèvements, propagande d'État, exil forcé. Les journalistes qui refusent de se soumettre aux récits officiels sont systématiquement muselés. À RFI, on sait tout particulièrement ce que peut coûter la liberté d'informer. On n'oublie pas Ghislaine Dupont et Claude Verlon qui l'ont payé de leur vie au Mali. Comme chaque année, un rassemblement était organisé à Paris sur la place qui porte leur nom et celui de Camille Lepage, photojournaliste, elle aussi décédée dans l'exercice de son métier. Dominique Pradalier, présidente de la Fédération internationale des journalistes, était présente à cet hommage ce matin avant de rejoindre les studios d'RFI. Elle y a lancé un appel à la signature d'une grande convention internationale pour mieux protéger la presse et ses journalistes.
4: Les entraves sont multiples. Elles vont des menaces directes précises aux menaces sur la famille, saisie des biens, arrestation, disparition complète. Nous venons tirer aujourd'hui devant vous et devant le monde entier une véritable sonnette d'alarme sur l'état déplorable de la liberté de la presse et sur les menaces effrayantes qui pourchassent les journalistes nuit et jour. Maintenant, les gouvernements ne s'encombrent plus de quelque précaution que ce soit, simplement ils décident d'éliminer des témoins gênants. Et c'est ça l'impunité. Mmh. Et l'impunité, c'est un cancer qui ronge toutes les démocraties. Et comme les journalistes font partie du bon exercice de la démocratie, il faut que chaque pays se déclare publiquement en faveur d'une convention internationale contre l'impunité. Si ce n'est pas fait, le 2 novembre, jour consacré par les Nations Unies à dénoncer l'impunité des assassins de journalistes, ce jour-là sera une sinistre farce.
0: Extrait de l'entretien d'RFI Midi avec Olivier Sherman à retrouver en intégralité sur l'application RFI Pure Radio. Jean-Luc Mélenchon, leader de la France Insoumise, sera l'invité du journal télévisé de 20h sur TF1. On s'attend à l'officialisation de sa candidature pour la présidentielle 2027. Vous avez aimé Jurassic Park, vous allez adorer la version sous-marine avec cette découverte scientifique de première importance. Au temps du Crétacé supérieur, il y a plus de 72 millions d'années, des pieuvres géantes pouvaient atteindre 19 mètres de long. Des scientifiques l'ont démontré grâce à des techniques novatrices, Lucille Gimbert.
5: Pendant des siècles, les marins ont craint le kraken, un mollusque géant aux multiples bras dont la légende d'origine scandinave serait née d'observations de calamars atteignant 10 mètres. Les pieuvres colossales dont ces chercheurs révèlent l'existence ont vécu bien plus tôt, il y a plus de 72 millions d'années, trop tôt pour être à la base de ces histoires, mais elles ont le profil du monstre marin. Grâce à des techniques novatrices pour récupérer des mâchoires fossilisées dans des eaux, il y a plus de 72 millions d'années, trop tôt pour être à la base de ces histoires, mais elles ont le profil du monstre marin. Grâce à des techniques novatrices pour récupérer des mâchoires fossilisées dans des sédiments très anciens, ces scientifiques ont démontré

0: fossiles marins. Cette découverte commence à lever le voile sur des pans méconnus des écosystèmes marins anciens, car pour le moment, on a surtout étudié les organismes dont on retrouve des squelettes ou des coquilles dures fossilisées, et beaucoup moins les animaux à corps mou qui ont laissé moins de traces au fond de nos océans.
1: Lucile Jabert, tout de suite, Mondial Sport sur RFI, je vous retrouve juste après.
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1: Focus sur le groupe Cardigans. Les Cardigans ont vu le jour à Jönköping en Suède en 1992. Le groupe est composé de Nina Persson au chant, Peter Svensson à la guitare, Magnus Sveinsson à la basse, Bengt Lagerbäck à la batterie et Lars Olof Johansson au clavier. Leur style musical, unique, oscillant entre la pop, le rock et les éléments de jazz, les a distingués dans la scène musicale alternative. Les débuts des Cardigans ont été marqués par leur premier album, Hammerdale, en 1994, qui a attiré l'attention grâce à son charme mélodique et à la voix captivante de Nina Persson. C'est cependant, avec l'album suivant Life, en 1995, que le groupe a véritablement conquis le public mondial. Des singles, tels que Carnival et Loveful, ont propulsé les Cardigans au sommet des charts internationaux. Au fil des années, le groupe a continué à évoluer, explorant diverses sonorités tout en maintenant une signature musicale reconnaissable. Des albums tels que First Band on the Moon en 1996 et Gran Turismo en 1998 ont consolidé leur réputation en tant qu'artistes polyvalents et innovants. Leur premier titre à succès se nomme Loveful, qui est devenu un hit incontournable dans toute rétrospective sur les Cardigans. Issu de l'album First Bomb on the Moon, Loveful a conquis le cœur du public avec son refrain accrocheur et les performances vocales envoûtantes de Nina Persson. La reprise du titre, dans le film Roméo et Juliette, de Baz Luhrmann, contribuera à entériner leur popularité.

Tiré de l'album Gran Turismo, le titre My Favorite Game a propulsé les Cardigans vers de nouveaux sommets. La chanson est caractérisée par son énergie brute, ses riffs de guitare percutants et les paroles captivantes de Nina Persson.

Le single Erase and Rewind est devenu un succès mondial et a contribué à établir les Cardigans comme l'un des groupes les plus influents de la scène pop-rock. Erase and Rewind mêle habilement des éléments électroniques à leur son traditionnel, offrant une expérience musicale unique.

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1: C'est certainement l'un des plus beaux slows de la vague Italo-Disco qui a déferlé au début des années 80, Gazebo et son titre I Like Chopin en 1983. Le chanteur Paul Mazzolini fait référence dans la chanson de la relation entre la romancière George Sand et le pianiste Frédéric Chopin. C'est la version Maxi 45 Tours, Disco Mix, que l'on retrouve maintenant.

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